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1: Bonsoir à tous. 7 départements du sud de la France seront placés en vigilance orange canicule demain avec des températures attendues entre 35 et 37 degrés. Il s'agit de l'Ardèche, de l'Aude, de la Drôme, du Gard, de l'Hérault, des Pyrénées-Orientales et du Vaucluse. Parallèlement, le risque d'incendie reste très élevé, et justement celui de Rochefort-du-Gard, déclenché par un véhicule en feu sur l'autoroute A9, a déjà parcouru environ 60 hectares. D'importants moyens terrestres et aériens restent mobilisés avec des renforts venus d'autres départements. À Carcassonne, environ 600 personnes ont rendu hommage à Louis, 17 ans, battu à mort à Narbonne fin juin après un guet-apens filmé. À l'appel de son père, les participants ont défilé en silence avant un lâcher de ballons blancs. Autre rassemblement dans le Val d'Oise, plusieurs centaines de personnes ont défilé en hommage à Adama Traoré, mort en 2016 après son interpellation par des gendarmes. La ministre de la Santé a annoncé que le premier patient atteint d'Ebola diagnostiqué en France était guéri et avait quitté l'hôpital. Ce médecin contaminé en République démocratique du Congo avait été pris en charge fin juin dans des conditions de haute sécurité. À Toulouse, les parents d'un nourrisson de 2 mois ont été mis en examen et placés en détention provisoire après de graves violences présumées sur leur enfant. Le pronostic vital du bébé est engagé. 4 mois après la mort d'Ali Khamenei dans des frappes israélo-américaines, ses funérailles nationales ont débuté à Téhéran. Les autorités iraniennes attendent des millions de participants pour cette cérémonie de 6 jours. Côté sport, le Tour de France est lancé avec le contre-la-montre par équipe à Barcelone. Malheureusement, Kevin Vauclin a crevé et ne prendra pas le maillot jaune. Son coéquipier Filippo Ganna pourrait en revanche l'endosser à l'issue de l'étape. Et enfin du football avec les 8e de finale de Coupe du Monde. 2 rencontres à suivre ce soir avec Maroc-Canada à 19h et bien sûr France-Paraguay à 23h.

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1: Bonjour à tous, ils l'ont fait, les Bleus se sont qualifiés hier pour les quarts de finale en battant le Paraguay 1-0. Sous une chaleur étouffante, les tricolores se sont imposés dans la douleur face à leurs adversaires. Les tricolores affronteront le Maroc en quart de finale de ce Mondial 2026 jeudi prochain. La rencontre est programmée à 22h et promet d'être plus intéressante tant pour les joueurs que les supporters. Elle aura lieu du côté de Boston. Canicule, 7 départements sont placés en vigilance orange aujourd'hui dans le sud et des pointes à 40 degrés sont attendues. L'Ardèche, la Drôme, l'Aude, le Gard, l'Hérault, le Vaucluse et les Pyrénées-Orientales sont concernés ce dimanche. Météo France précise que la chaleur progresse ces derniers jours sur tout le pays. Présidentielle de 2027, Jordan Bardella a dit espérer voir Marine Le Pen élue présidente de la République et lui réitère son soutien à quelques jours de la décision de la Cour d'appel. Le Rassemblement national a organisé une fête champêtre hier à Liévin pour ses adhérents. Marine Le Pen a pris la parole affirmant que la décision sur son inéligibilité peut contrecarrer le fonctionnement démocratique de la France. Guerre au Moyen-Orient, l'Iran envisage un droit spécial pour les pays amis dans le détroit d'Ormuz. C'est ce qu'a affirmé hier l'ambassadeur d'Iran à Pékin, alors que cette idée a été rejetée par les États-Unis. L'accord cadre initial conclu entre Téhéran et Washington pour mettre fin à la guerre prévoit que les navires puissent transiter sans frais pendant 60 jours. L'incertitude demeure pour la suite. 250 ans de l'indépendance des États-Unis, Donald Trump fait son discours quoi qu'il arrive, malgré une météo défavorable. Le président est monté sur la scène du National Mall et avait déclaré qu'il aurait été prêt à attendre plus longtemps si nécessaire. Les autorités avaient ordonné aux spectateurs de se réfugier pendant quelques heures dans les musées et bâtiments gouvernementaux voisins pour des questions de sécurité. Culture, le 80e Festival d'Avignon a débuté hier sur fond d'inquiétudes budgétaires. Cette édition se veut également être une fête des questionnements avec des réflexions autour des questions que l'art peut poser au monde.

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1: Pour aujourd'hui, dimanche 5 juillet, direction Dompierre-sur-Charente pour la Dompierre en fête, avec une grande brocante aujourd'hui, randonnée pédestre et un marché de producteurs et artisans locaux, sans oublier des jeux en bois, des animations, entrée libre. Breuil-Magny en fête, une journée de tradition, de festivité, ça débute à 16h au village de Breuil-Magny. Pour cette journée conviviale et festive, pour petits et grands, vente de pain et d'emblée cuit dans les anciens fours de la commune, rallumé exceptionnellement pour l'occasion, atelier petit mitron pour les enfants, tour de poney animé, animation musicale, food trucks et bien sûr de délicieux cochons à la broche pour régaler tous les gourmands. Rendez-vous donc aujourd'hui à Breuil-Magny. Il y aura même un spectacle show laser en soirée. C'est un spectacle show laser volumétrique pour être précis. Rendez-vous au cœur de Royan pour une parenthèse littéraire ouverte à tous au kiosque de Pontaillac. Découvrez le salon du livre de Pontaillac 2026 jusqu'à 18h30. Et puis du côté de Sainte, à 15h, plongez au cœur de l'Antiquité dans un lieu spectaculaire à l'amphithéâtre gallo-romain de Sainte. Découvrez des gladiateurs aux arènes. Suivez les gladiateurs de l'école Mediolanum Ludus et explorez leur univers fascinant. Armement, techniques de combat, entraînement et vie quotidienne de ces guerriers de légende. Là encore, renseignements, réservations à l'office de tourisme de Sainte. On termine avec quelques vides-greniers à vous proposer. Rendez-vous aujourd'hui à Aumagne, Breuillet, Champagnole, Dompierre-sur-Charente, Foncouverte, Lomeau, La Laigne, Mérignac, Saint-Christophe, Saint-Georges d'Oléron, Saint-Hippolyte et Saint-Jean d'Angély. Voilà pour quelques rendez-vous. Très bon week-end.

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0: Demoiselle avec Johnny Hallyday à l'instant, c'était le chanteur abandonné. Je souhaite un excellent dimanche avec nous en Charente-Maritime. C'est parti pour Accordons-nous. On est avec vous jusqu'à 10h. Bon réveil. Et à 8h, eh bien on fait un point sur l'info nationale et internationale. Et c'est aux côtés de Pauline Leduc.
1: Bonjour à tous. Canicule, 7 départements sont en vigilance orange dans le sud aujourd'hui et 7 en alerte rouge aux incendies. L'Ardèche, la Drôme, l'Aude, le Gard, l'Hérault, le Vaucluse et les Pyrénées-Orientales sont concernés par la canicule. Le risque pour les feux de forêt est jugé élevé, voire très élevé par Météo France ce dimanche. Les mêmes départements sont en alerte rouge, mais l'Ardèche est remplacée par les Bouches-du-Rhône. Motion de censure des écologistes sur la gestion de la canicule. Les députés PS demandent au Premier ministre d'entendre les attentes des Français. Il demande à Sébastien Lecornu de prendre des mesures, notamment de dégeler et rehausser les crédits 2026 ainsi que le fonds vert. Présidentielle de 2027, Édouard Philippe est impopulaire et jugé mal placé pour incarner la rupture avec le macronisme. C'est ce que montre un sondage Odoxa pour le Figaro. 57% des Français ont une mauvaise opinion de l'ancien Premier ministre. Le chef du parti Horizon tient aujourd'hui son premier grand meeting de campagne. Il devance dans les sondages ses rivaux du centre et de la droite. Consommation pour le patron du groupe Total Energy. Le marché du pétrole devrait mettre 3 à 4 mois à se réguler. Patrick Pouyanné était l'invité des rencontres économiques à Aix-en-Provence et a précisé qu'il y a toujours un problème pour acheminer les tankers vers le détroit d'Ormuz parce que tous les armateurs ne sont pas prêts à prendre le risque malgré la réouverture. Il prévoit une hausse possible des prix à moyen terme. Double séisme au Venezuela, le bilan grimpe à 3000 morts. Le tremblement de terre a ravagé le nord du pays le 24 juin dernier. 16 000 personnes ont été blessées et 50 000 sont toujours portées disparues selon l'ONU. Les équipes de secours cessent progressivement la recherche de survivants dans les décombres. Le service géologique américain estime que c'est le plus fort séisme à toucher le pays depuis 1900. Cinéma, Kevin Spacey estime que le vent tourne en sa faveur à Hollywood. L'acteur a indiqué avoir le droit de revenir après avoir été mis au ban pendant 9 ans suite à de multiples accusations d'agression sexuelle. Il a précisé se sentir mieux accueilli et a été blanchi dans tous ses procès.

0: 8h02 sur Demoiselle, excellent réveil en Charente-Maritime avec nous. C'est parti comme tous les dimanches matins entre 8h et 10h, votre émission d'accordéon mais également de souvenirs de la chanson française. Avant de partir en musique, on fait un rapide point sur votre éphéméride du jour. Et aujourd'hui, eh bien en fait les Antoine Marie. Du côté des anniversaires, eh bien nous avons l'anniversaire du comédien Gilles Lelouch, il a 54 ans. L'ancienne tennis woman Amélie Mauresmo a 47 ans, la comédienne Laetitia Milo 46 ans, le journaliste Xavier Nemoulin a 55 ans et enfin l'autre journaliste Marc-Olivier Fogel lui a 57 ans. Vous restez bien avec nous dans un instant, les pronostics hippiques de Tom Kazak, ça sera à 8h15 et pour le moment comme promis, voici la musique. Bon dimanche.
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0: tous les dimanches matin, c'est comme ça ici sur Demoiselle, entre 8h et 10h, ce sont vos souvenirs de la chanson française et à l'instant, un des plus grands succès de Monsieur Pierre Bachelet, c'était Pleure pas Boulou. 8h17, si vous nous rejoignez, soyez les bienvenus, bonjour à celles et ceux donc, qui nous rejoignent. N'oubliez pas, dans un petit quart d'heure, on va retrouver Cyril Thomas pour vos idées loisirs de ce dimanche. Pour l'instant, eh bien, c'est l'heure de retrouver Tom Kazak pour les pronostics épiques.
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2: Bonjour, bonjour à tous. Direction l'hippodrome de Saint-Cloud et les 1600 mètres du Prix des Hauts-de-Seine à l'occasion du Quintet Plus de ce dimanche 5 juillet 2026. Disputés dans la discipline du galop, ils seront 16 protagonistes âgés de 4 ans et au-dessus à en découdre pour la victoire. Départ prévu 15h15. En tête de notre sélection, le 8, Kraskov, en constant progrès depuis ses débuts en compétition, de nouveau confié à Christophe Soumillon, il peut l'emporter. Suivi du 12, Gentleman Botti, qui peut bénéficier de son changement d'entraînement pour s'illustrer en pareille société. Le 11, No Limit Dream, de mieux en mieux placé sur l'échelle des valeurs. Le 4, Alf Alf, incontournable avec la corde 3. Et enfin le 10, Chicho Boy, toujours compétitif du haut de ses 8 ans. Il complétera notre sélection. Une sélection que vous pouvez retrouver sur ma chaîne YouTube Tom Kazak, les pronostics hippiques avec mes dernières minutes. Donc notre choix aujourd'hui, premier le 8, Kraskov. Second le 12, Gentleman Botti. Troisième le 11, No Limit Dream. Quatrième le 4, Alf Alf. Cinquième le 10, Chicho Boy. Le second choix, le 5, le 3. Hélas, et à vous la fortune.
0: Merci Tom, on se donne rendez-vous dans une heure.
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1: Les amoureux des bancs publics, c'était Marcel Azola et Mouloudji pour vous accompagner en ce dimanche matin. 8h30 sur Demoiselle, si vous nous rejoignez, hein, c'est votre émission Accordons-nous comme chaque dimanche entre 8h et 10h. Et là, c'est l'heure de retrouver l'ami Cyril Thomas pour quelques idées de sortie à faire pour ce dimanche.
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3: Pour aujourd'hui, dimanche 5 juillet, direction Dompierre-sur-Charente pour la Dompierre en fête, avec une grande brocante aujourd'hui, randonnée pédestre et un marché de producteurs et artisans locaux, sans oublier des jeux en bois, des animations, entrée libre. Breuil-Magny en fête, une journée de tradition, de festivité, ça débute à 16h au village de Breuil-Magny. Pour cette journée conviviale et festive pour petits et grands, vente de pain et d'emblée cuit dans les anciens fours de la commune, rallumé exceptionnellement pour l'occasion, atelier petit mitron pour les enfants, tour de poney, animé animation musicale, food trucks et bien sûr de délicieux cochons à la broche pour régaler tous les gourmands. Rendez-vous donc aujourd'hui à Breuil-Magny. Il y aura même un spectacle show laser en soirée. C'est un spectacle show laser volumétrique pour être précis. Rendez-vous au cœur de Royan pour une parenthèse littéraire ouverte à tous au kiosque de Pontaillac. Découvrez le salon du livre de Pontaillac 2026 jusqu'à 18h30. Et puis du côté de Saintes, à 15h, plongez au cœur de l'Antiquité dans un lieu spectaculaire à l'amphithéâtre gallo-romain de Saintes. Découvrez des gladiateurs aux arènes. Suivez les gladiateurs de l'école Mediolanum Ludus et explorez leur univers fascinant. Armement, techniques de combat, entraînement et vie quotidienne de ces guerriers de légende. Là encore, renseignements, réservations à l'office de tourisme de Saintes. On termine avec quelques vide-greniers à vous proposer. Rendez-vous aujourd'hui à Aumagne, Breuillet, Champagnol, Dompierre-sur-Charente, Foncouverte, Lomeau, La Laigne, Mérignac, Saint-Christophe, Saint-Georges-d'Oléron, Saint-Hippolyte et Saint-Jean-d'Angély. Voilà pour quelques rendez-vous, très bon week-end.
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0: Cette saison, la plage romantique sur Demoiselle, c'était Pascal Daniel dans les souvenirs de Demoiselle à 8h45. Dans un quart d'heure, on va retrouver la rédaction et Pauline Leduc. Ça sera pour un petit point sur l'info nationale et internationale pour l'instant. Et bien place à votre horoscope du jour présenté et bien par Julia.
1: Bonjour à tous, on commence votre horoscope de ce dimanche 5 juillet par les béliers. Une légère lassitude pourrait se faire sentir. Taureau, des opportunités inattendues viennent égayer votre quotidien. Les Gémeaux, le besoin de tendresse est plus présent que d'habitude. Cancer, vos envies de changement dans votre intérieur méritent d'être explorées. Lion, les moments simples partagés avec vos proches auront aujourd'hui une saveur particulière. Vierge, votre relation évolue dans un climat de confiance. Balance, gardez votre calme face aux petites contrariétés. Scorpion, le rythme ralentit enfin. Les Sagittaires, vos proches ont besoin de compréhension et de douceur. Capricorne, même si certaines obligations vous pèsent, votre aide sera particulièrement appréciée. Verseau, des divergences familiales peuvent surgir, une sérénité qui vous permettrait de ramener le dialogue. Et enfin les Poissons, une proposition inattendue pourrait venir modifier agréablement vos habitudes. Restez ouverts à la surprise. Je vous souhaite à tous un bon dimanche.
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0: Donne-moi ma chance, sœur demoiselle dans les souvenirs. Ce matin, c'était évidemment Richard Anthony. Je vous souhaite un bon dimanche matin. Merci de nous avoir rejoints. C'est parti pour la deuxième heure d'Accordons-nous. Demoiselle, il est 9h. Et à 9h, on fait un point sur l'info nationale et internationale. C'est en 2 minutes et c'est avec Pauline Leduc.
1: Bonjour à tous. Incendie dans les Pyrénées-Orientales. Il a parcouru plus de 900 hectares et quelques 600 pompiers sont mobilisés pour venir à bout des flammes. Le feu s'est déclaré hier dans un massif très difficile d'accès. 7 départements du Sud sont en alerte rouge face au risque d'incendie aujourd'hui. Et le gouvernement est très inquiet face à ces risques avec une saison qui a un mois d'avance. Santé, les hôpitaux redoutent la nouvelle canicule et l'arrivée des vacanciers. Et ce, alors que plusieurs départements sont en vigilance orange aujourd'hui et que Météo France prévoit un retour des fortes chaleurs dans tout le pays. Les professionnels de santé rappellent qu'il faut entre 5 jours et une semaine pour que les effets de la canicule ne se dissipent. Présidentielle de 2027, Jordan Bardella a dit espérer voir Marine Le Pen élue présidente de la République et lui réitère son soutien à quelques jours de la décision de la Cour d'appel. Le Rassemblement national a organisé une fête champêtre hier à Liévin pour ses adhérents. Marine Le Pen a pris la parole affirmant que la décision sur son inéligibilité peut contrecarrer le fonctionnement de la démocratie en France. Guerre au Moyen-Orient, l'Iran envisage un droit spécial pour les pays amis dans le détroit d'Ormuz. C'est ce qu'a affirmé hier l'ambassadeur d'Iran à Pékin, alors que cette idée a été rejetée par les États-Unis. L'accord cadre initial conclu entre Téhéran et Washington pour mettre fin à la guerre prévoit que les navires puissent transiter sans frais pendant 60 jours. L'incertitude demeure pour la suite. Diplomatie, Donald Trump et Vladimir Poutine se sont entretenus hier sur la guerre en Ukraine et des sujets internationaux. C'est ce qu'a annoncé le Kremlin à l'occasion des 250 ans de l'indépendance des États-Unis. La situation en Ukraine a été évoquée à seulement quelques jours du sommet de l'OTAN qui se déroulera à Ankara. Le président américain se serait également entretenu avec Donald Trump. Le prince Harry se rendra finalement seul à Londres. Le fils du roi Charles III avait initialement annoncé qu'il voyagerait avec sa femme Meghan Markle et leurs deux enfants pour leur première visite au Royaume-Uni depuis 2022. Aucune raison n'a été avancée concernant ce changement de programme.

0: 9h02 sur Demoiselle, merci d'être avec nous en ce dimanche matin, c'est le 5 juillet, vous ouvrez peut-être les yeux que maintenant vous êtes peut-être couché un petit peu tard hier soir pour regarder l'équipe de France, mais ça y est, on est en 8ème de finale. En tous les cas, tous les dimanches matin entre 8h et 10h, si vous arrivez pour la première fois chez nous, c'est votre émission de souvenirs et d'accordéon. Et avant de repartir en musique pour cette deuxième heure, on fait un petit point sur votre éphéméride. Et aujourd'hui, eh bien, bonne fête au Antoine Marie. Du côté des anniversaires, eh bien, nous avons l'anniversaire du comédien Gilles Lellouche. Il a 54 ans. L'ancienne tenniswoman Amélie Mauresmo a 47 ans. Le journaliste Marc-Olivier Fogiel a 57 ans. Et enfin, la comédienne Laetitia Milo souffle ses 46 bougies aujourd'hui. Puis je vous souhaite à vous qui nous écoutez un très très bel anniversaire si vous êtes né un 5 juillet. Dans un instant, Tom Kazak, ça sera 9h15 pour les pronostics hippiques. Et tout de suite, comme promis, eh bien c'est la musique.
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0: Un titre qui continue à fonctionner, hein, même en 2026, notamment dans quelques publicités. Le titre de Pierre Groscola à l'instant, c'était Lady Lay. 9h15 dans votre émission Accordons-nous. Vous restez bien avec nous, hein, dans un quart d'heure, c'est Cyril Thomas pour quelques idées de sortie à faire pour ce dimanche en Charente-Maritime pour l'instant. Eh bien, c'est l'heure de retrouver Tom Kazak pour les pronostics hippiques.
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2: Bonjour, bonjour à tous. Direction l'hippodrome de Saint-Cloud et les 1600 mètres du Prix des Hauts-de-Seine à l'occasion du Quintet Plus de ce dimanche 5 juillet 2026. Disputés dans la discipline du galop, ils seront 16 protagonistes âgés de 4 ans et au-dessus à en découdre pour la victoire. Départ prévu 15h15. En tête de notre sélection, le 8, Kraskov, en constant progrès depuis ses débuts en compétition, de nouveau confié à Christophe Soumillon, il peut l'emporter. Suit du 12, Gentleman Botti, qui peut bénéficier de son changement d'entraînement pour s'illustrer en pareille société. Le 11, No Limit Dream, de mieux en mieux placé sur l'échelle des valeurs. Le 4, Half Half, incontournable avec la corde 3. Et enfin le 10, Chicho Boy, toujours compétitif du haut de ses 8 ans. Il complétera notre sélection. Une sélection que vous pouvez retrouver sur ma chaîne YouTube Tom Kazak, les pronostics hippiques avec mes dernières minutes. Donc notre choix aujourd'hui, premier le 8, Kraskov. Second le 12, Gentleman Botti. Troisième le 11, No Limit Dream. Quatrième le 4, Half Half. Cinquième le 10, Chicho Boy. Le second choix, le 5, le 3. Hélas, et à vous la fortune.
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0: un titre qui a marqué des générations, un titre signé évidemment Rika Zaraï à l'instant sur Demoiselle à 9h30. Très bon dimanche avec nous, c'est votre émission Accordons-nous jusqu'à 10h. Dans un petit quart d'heure, on va retrouver Julia, ça sera pour votre horoscope de ce 5 juillet pour l'instant. Eh bien, voici quelques idées de sortie si vous souhaitez sortir en Charente-Maritime ce dimanche. Et on voit ça avec Cyril.
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2: Pour aujourd'hui, dimanche 5 juillet, direction Dompierre-sur-Charente, pour la Dompierre en fête, avec une grande brocante aujourd'hui, randonnée pédestre et un marché de producteurs et artisans locaux, sans oublier des jeux en bois, des animations, entrée libre. Breuil-Magny en fête, une journée de tradition, de festivité, ça débute à 16h au village de Breuil-Magny. Pour cette journée conviviale et festive, pour petits et grands, vente de pain et d'emblée, cuit dans les anciens fours de la commune, rallumé exceptionnellement pour l'occasion, atelier petit mitron pour les enfants, tour de poney animé, animation musicale, food trucks et bien sûr de délicieux cochons à la broche pour régaler tous les gourmands. Rendez-vous donc aujourd'hui à Breuil-Magny. Il y aura même un spectacle show laser en soirée. C'est un spectacle show laser volumétrique pour être précis. Rendez-vous au cœur de Royan pour une parenthèse littéraire ouverte à tous au kiosque de Pontaillac. Découvrez le salon du livre de Pontaillac 2026 jusqu'à 18h30. Et puis du côté de Sainte, à 15h, plongez au cœur de l'Antiquité dans un lieu spectaculaire à l'amphithéâtre gallo-romain de Sainte. Découvrez des gladiateurs aux arènes. Suivez les gladiateurs de l'école Mediolanum Ludus et explorez leur univers fascinant. Armement, techniques de combat, entraînement et vie quotidienne de ces guerriers de légende. Là encore, renseignements, réservations à l'office de tourisme de Sainte. On termine avec quelques vide-greniers à vous proposer. Rendez-vous aujourd'hui à Aumagne, Breuillet, Champagnole, Dompierre-sur-Charente, Foncouverte, Lomeau, La Laigne, Mérignac, Saint-Christophe, Saint-Georges d'Oléron, Saint-Hippolyte et Saint-Jean d'Angély. Voilà pour quelques rendez-vous, très bon week-end.
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0: Marie Laforêt sur Demoiselle avec Yvan, Boris et moi à l'instant à 9h46. Sur Demoiselle, c'est l'heure de retrouver tout de suite Julia pour votre horoscope de ce 5 juillet.
1: Bonjour à tous, on commence votre horoscope de ce dimanche 5 juillet par les béliers. Une légère lassitude pourrait se faire sentir. Taureau, des opportunités inattendues viennent égayer votre quotidien. Les gémeaux, le besoin de tendresse est plus présent que d'habitude. Cancer, vos envies de changement dans votre intérieur méritent d'être explorées. Lion, les moments simples partagés avec vos proches auront aujourd'hui une saveur particulière. Vierge, votre relation évolue dans un climat de confiance. Balance, gardez votre calme face aux petites contrariétés. Scorpion, le rythme ralentit enfin. Les Sagittaires, vos proches ont besoin de compréhension et de douceur. Capricorne, même si certaines obligations vous pèsent, votre aide sera particulièrement appréciée. Verseau, des divergences familiales peuvent surgir, une sérénité qui vous permettrait de ramener le dialogue. Et enfin les Poissons, une proposition inattendue pourrait venir modifier agréablement vos habitudes. Restez ouverts à la surprise. Je vous souhaite à tous un bon dimanche.
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0: Eh bien, c'est la fin déjà de votre émission Accordons-nous de ce 5 juillet. Merci d'avoir été avec nous. À suivre sur Demoiselle, eh bien, c'est Cyril qui va vous accompagner à partir de 10h jusqu'à 13h. Moi, je vous retrouve tout à l'heure, dès 15h. Dès 14h plutôt. 14h, 18h. Très bon dimanche avec Demoiselle dans un instant, côté musique. Jean-Louis Aubert et Louisa, bel été en Charente-Maritime. Il est 10h. Et à 10h, les infos nationales et internationales aux côtés de Pauline Leduc.
1: Bonjour à tous. Canicule, 7 départements sont en vigilance orange dans le sud aujourd'hui et 7 en alerte rouge aux incendies. L'Ardèche, la Drôme, l'Aude, le Gard, l'Hérault, le Vaucluse et les Pyrénées-Orientales sont concernés par la canicule. Le risque pour les feux de forêt est jugé élevé, voire très élevé par Météo France ce dimanche. Les mêmes départements sont en alerte rouge, mais l'Ardèche est remplacée par les Bouches-du-Rhône. Et un feu de forêt a parcouru plus de 900 hectares dans les Pyrénées-Orientales depuis hier. Près de 600 pompiers sont mobilisés sur place alors que l'accès est difficile. Dans le Gard, un autre incendie a parcouru 50 hectares avant d'être fixé. 200 pompiers et 7 canadaires ont été mobilisés sur place et 80 soldats du feu sont restés sur place ce matin. 125 hectares ont également brûlé dans la Drôme et plusieurs jours seront nécessaires pour éteindre le feu. Présidentielle de 2027, Jordan Bardella et Marine Le Pen se sont assurés hier de leur soutien mutuel à quelques jours de la cour d'appel. Elle doit rendre sa décision sur la potentielle inéligibilité de la présidente du groupe RN à l'Assemblée nationale. La députée a assuré qu'elle soutiendra Jordan Bardella tous les jours. Santé, le premier malade d'Ebola en France est guéri et a pu sortir de l'hôpital. C'est ce qu'a annoncé la ministre de la Santé. Ce médecin humanitaire a été testé positif à son retour de République démocratique du Congo et a pu rentrer chez lui. Il est actuellement le seul cas recensé en France depuis le début de l'épidémie. En RDC, elle a fait au moins 452 morts. Double séisme au Venezuela, le bilan grimpe à 3000 morts. Le tremblement de terre a ravagé le nord du pays le 24 juin dernier. 16 000 personnes ont été blessées et 50 000 sont toujours portées disparues selon l'ONU. Les équipes de secours cessent progressivement la recherche de survivants dans les décombres. Le service géologique américain estime que c'est le plus fort séisme à toucher le pays depuis 1900. Culture, le 80e Festival d'Avignon a débuté hier sur fond d'inquiétude budgétaire. Un spectacle fleuve de 5 heures a été proposé pour l'ouverture hier. Cette édition se veut également être une fête des questionnements avec des réflexions autour des questions que l'art peut poser au monde.

0: Demoiselle, bon week-end avec une nouveauté. Hélène Siou à l'instant, c'était Bye Bye. Demoiselle. Dimanche 5 juillet aujourd'hui, bonjour à tous, ravi de vous retrouver. Bienvenue dans vos matinales de Demoiselle en week-end. En ce dimanche matin, nous fêtons les Antoine, Tony et les Tonio également qui nous écoutent. C'est l'anniversaire de la chanteuse Lynn qui fête aujourd'hui ses 31 ans. 46 ans pour l'actrice Laetitia Milo, 47 ans pour Amélie Mauresmo, 54 ans pour Gilles Lelouch, 55 ans pour le journaliste Xavier Demoulin, 57 ans pour Marc-Olivier Fogiel, Laurence Ferrari a 60 ans et Philippe Vandel a aujourd'hui 64 ans. Allez, dans quelques minutes, comme chaque dimanche matin, on va s'intéresser à vos pronostics hippiques. Pourquoi celui-là ? Pourquoi ? Et la suite de la musique, ce sera avec Ambre, Je me demande et Lionel Richie.
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0: Demoiselle Bon Week-end avec Get Soleil à l'instant, c'était Mon Univers. Boy Mania en fête, aujourd'hui une journée de tradition et de festivité à partir de 16h jusqu'à 23h, entrée gratuite. Le village de Boy Mania vous invite à une journée conviviale et festive pour vos petits et grands. Vente de pain et d'emblée cuit dans les anciens fours de la commune, exceptionnellement animé pour l'occasion. Atelier petit mitron pour les enfants, tour de poney, animation musicale. Et un repas également pour clôturer cette belle fête, un spectacle show laser volumétrique. C'est aujourd'hui à Boy Mania pour Boy Mania en fête. Ça débute à 16h jusqu'à 23h, entrée gratuite. Tom Kazak nous retrouve pour les courses.
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2: Bonjour, bonjour à tous. Direction l'hippodrome de Saint-Cloud et les 1600 mètres du prix des Hauts-de-Seine à l'occasion du Quintet Plus de ce dimanche 5 juillet 2026. Disputés dans la discipline du galop, ils seront 16 protagonistes âgés de 4 ans et au-dessus à en découdre pour la victoire. Départ prévu 15h15. En tête de notre sélection, le 8, Kraskov, en constant progrès depuis ses débuts en compétition, de nouveau confié à Christophe Soumillon, il peut l'emporter. Suivi du 12, Gentleman Botti, qui peut bénéficier de son changement d'entraînement pour s'illustrer en pareille société. Le 11, No Limit Dream, de mieux en mieux placé sur l'échelle des valeurs. Le 4, Alf Alf, incontournable avec la corde 3. Et enfin le 10, Chicho Boy, toujours compétitif du haut de ses 8 ans. Il complétera notre sélection. Une sélection que vous pouvez retrouver sur ma chaîne YouTube Tom Kazak, les pronostics hippiques avec mes dernières minutes. Donc notre choix aujourd'hui. Premier, le 8, Kraskov. Second, le 12, Gentleman Botti. Troisième, le 11, No Limit Dream. 4e le 4, Alf Alf. 5e le 10, Chicho Boy. Le second choix, le 5, le 3. Hélas, et à vous la fortune!

0: Demoiselle en live ce matin, c'était Étienne Daou avec Le Brasier. 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S'il te plaît, dis-moi où. On va écouter Julien Lib, dis-moi où, et n'importe quoi, ce sera Florent Pagny.
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0: Mademoiselle, je vous souhaite un excellent week-end. Avec Alex Warren, Passenger, on va écouter Bougela, Claude MC Solar et Arnold Turboost. Avec un featuring d'Etienne Dao, ce sera Laurie Sky. Bienvenue, il est 11h. À 11h, on fait le point sur l'actualité nationale et internationale. Demoiselle Info, bonjour.
1: Bonjour à tous. Canicule, 7 départements sont en vigilance orange dans le sud aujourd'hui et 7 en alerte rouge aux incendies. L'Ardèche, la Drôme, l'Aude, le Gard, l'Hérault, le Vaucluse et les Pyrénées-Orientales sont concernés par la canicule. Le risque pour les feux de forêt est jugé élevé, voire très élevé par Météo France ce dimanche. Les mêmes départements sont en alerte rouge, mais l'Ardèche est remplacée par les Bouches-du-Rhône. Et un feu de forêt a parcouru plus de 900 hectares dans les Pyrénées-Orientales depuis hier. Près de 600 pompiers sont mobilisés sur place alors que l'accès est difficile. Dans le Gard, un autre incendie a parcouru 50 hectares avant d'être fixé. 200 pompiers et 7 canadaires ont été mobilisés sur place et 80 soldats du feu sont restés sur place ce matin. 125 hectares ont également brûlé dans la Drôme et plusieurs jours seront nécessaires pour éteindre le feu. Présidentielle de 2027, Jordan Bardella et Marine Le Pen se sont assurés hier de leur soutien mutuel à quelques jours de la cour d'appel. Elle doit rendre sa décision sur la potentielle inéligibilité de la présidente du groupe RN à l'Assemblée nationale. La députée a assuré qu'elle soutiendra Jordan Bardella tous les jours. Santé, le premier malade d'Ebola en France est guéri et a pu sortir de l'hôpital. C'est ce qu'a annoncé la ministre de la Santé. Ce médecin humanitaire a été testé positif à son retour de République démocratique du Congo et a pu rentrer chez lui. Il est actuellement le seul cas recensé en France depuis le début de l'épidémie. En RDC, elle a fait au moins 452 morts. Double séisme au Venezuela, le bilan grimpe à 3000 morts. Le tremblement de terre a ravagé le nord du pays le 24 juin dernier. 16 000 personnes ont été blessées et 50 000 sont toujours portées disparues selon l'ONU. Les équipes de secours cessent progressivement la recherche de survivants dans les décombres. Le service géologique américain estime que c'est le plus fort séisme à toucher le pays depuis 1900. Culture, le 80e Festival d'Avignon a débuté hier sur fond d'inquiétude budgétaire. Un spectacle fleuve de 5 heures a été proposé pour l'ouverture hier. Cette édition se veut également être une fête des questionnements avec des réflexions autour des questions que l'art peut poser au monde.

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0: Demoiselle avec le grand retour d'Arnold Turboust avec cette chanson de Laurie Sky et un featuring signé Étienne Dao. 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Aujourd'hui dimanche, rendez-vous Cœur de Royan pour une parenthèse littéraire ouverte à tous au kiosque de Pontaillac. Découvrez le Salon du Livre de Pontaillac 2026. Jusqu'à 18h30, une vingtaine d'auteurs vous attendent pour présenter leurs ouvrages, échanger avec le public et partager leur passion de l'écriture et de la lecture. Romans, récits, découvertes et rencontres. Une journée placée sous le signe des mots et de la curiosité dans un cadre unique face à l'océan. Aujourd'hui, à Royan, venez flâner, lire et rencontrer ceux qui font vivre les histoires d'aujourd'hui et de demain. C'est au kiosque de Pontaillac jusqu'à 18h30. Merci de nous écouter sur la Côte de Beauté 102.2. Miley Cyrus, dans un instant, et Adèle Castillon, ce sera Été avec toi.
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0: Demoiselle Brouken avec Imagination, c'était Music and Light.
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0: Pour aujourd'hui dimanche 5 juillet, direction Dompierre-sur-Charente pour la Dompierre en fête, avec une grande brocante aujourd'hui, randonnée pédestre et un marché de producteurs et artisans locaux, sans oublier des jeux en bois, des animations, entrée libre. Breuil-Magny en fête, une journée de tradition, de festivité, ça débute à 16h au village de Breuil-Magny. Pour cette journée conviviale et festive pour petits et grands, vente de pain et d'emblée cuit dans les anciens fours de la commune, rallumé exceptionnellement pour l'occasion, atelier petit mitron pour les enfants, tour de poney, animation musicale, food trucks et bien sûr de délicieux cochons à la broche pour régaler tous les gourmands. Rendez-vous donc aujourd'hui à Breuil-Magny, il y aura même un spectacle show laser en soirée, c'est un spectacle show laser volumétrique pour être précis. Rendez-vous au cœur de Royan pour une parenthèse littéraire ouverte à tous au kiosque de Pontaillac. Découvrez le salon du livre de Pontaillac 2026 jusqu'à 18h30. Et puis du côté de Saintes, à 15h, plongez au cœur de l'Antiquité dans un lieu spectaculaire à l'amphithéâtre gallo-romain de Saintes. Découvrez des gladiateurs aux arènes. Suivez les gladiateurs de l'école Mediolanum Ludus et explorez leur univers fascinant. Armement, techniques de combat, entraînement et vie quotidienne de ces guerriers de légende. Là encore, renseignements, réservations à l'office de tourisme de Saintes. On termine avec quelques vide-greniers à vous proposer. Rendez-vous aujourd'hui à Aumagne, Breuillet, Champagnol, Dompierre-sur-Charente, Foncouverte, Lomeau, La Laigne, Mérignac, Saint-Christophe, Saint-Georges-d'Oléron, Saint-Hippolyte et Saint-Jean-d'Angély. Voilà pour quelques rendez-vous. Très bon week-end.

0: Demoiselle, avec la Benjamine de la famille Jackson pour ce dimanche matin, c'était Janet, bien sûr, That's the Way Love Goes. 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Merci de nous écouter à Saintes 102.2. Bruno Mars à suivre, I Just Might et Luna Parker avant midi.
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0: Demoiselle avec un classique dans les années 80, c'était Luna Parker, tes états d'Amérique. C'est l'heure de prendre des nouvelles de la Coupe du Monde de football.
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2: Bonjour à toutes et à tous, c'est un ouf de soulagement que les Bleus nous ont inspiré hier soir à Philadelphie où ils ont battu le Paraguay 1-0 face à une équipe sans talons, si ce n'est celui de pourrir un match, truqueur, agressif mais surtout jamais sanctionné par le moindre carton jaune malgré des coups de coude gratuits et des tacles à retardement. Pourtant c'est bien sur pénalty accordé après l'appel de la VAR que les Français ont ouvert la marque grâce à Kylian Mbappé à la 70e minute de jeu. Un match éprouvant autant physiquement à cause de la chaleur étouffante que nerveusement où il a fallu garder son sang-froid face à l'indigence proposée par cette équipe sud-américaine. Et pourtant, les Bleus ont tout de même reçu 3 cartons jaunes. Barcola, Koné et Olysée ont été sanctionnés, notamment pour avoir répondu à l'agressivité paraguayenne. En tout cas, comme en 1998, l'équipe de France a souffert, mais s'est débarrassée de cet encombrant adversaire. Et en quart de finale, elle affrontera le Maroc d'Achraf Hakimi jeudi prochain à Foxborough à partir de 22h. Les Bleus disputeront le remake de la demi-finale de Coupe du Monde au Qatar en 2022, où les hommes de Didier Deschamps s'étaient imposés 2-0 car les Marocains l'ont facilement emporté 3-0 face au co-organisateur le Canada en fin de journée hier à Houston. Unai a inscrit un doublé, Raimi a clos la marque alors que les arrêts de jeu étaient entamés depuis 8 minutes. Les hommes de Mohamed Wahbi se hissent en quart de finale pour la deuxième Coupe du Monde de suite, une performance majuscule pour les Lions de l'Atlas. Et ce dimanche, la suite de ces huitièmes de finale avec le Brésil qui affronte la Norvège à 22h.

0: Demoiselle Bon Week-end avec les nouveaux soleils Indochine dans un instant. On va écouter Louise Attaque, Je t'emmène au vent. Et Johnny Jane, une belle nouveauté, Plan B, bienvenue les midis. À midi, on fait le point sur l'actualité nationale et internationale. Demoiselle Info, bonjour.
1: Bonjour à tous. Incendie dans les Pyrénées-Orientales. Aucune victime n'est à déplorer à ce stade, selon le ministre de l'Intérieur. Laurent Nunez a précisé sur X que depuis hier soir, les forces de sécurité civile sont pleinement mobilisées face à un important incendie. Plus de 900 hectares ont brûlé et quelques 600 soldats du feu sont mobilisés pour venir à bout des flammes. 7 départements du Sud sont en vigilance rouge face au risque d'incendie. Et face à la chaleur, le Portugal crée un réseau de refuges climatiques pour faire face aux canicules. L'ambition du pays, c'est que ce projet soit pionnier à l'échelle mondiale. Les bibliothèques, les musées, les églises et monuments pourront faire office de refuge. L'Office de tourisme du Portugal a annoncé la création de ce réseau à travers le pays via un label. Présidentielle de 2027, Édouard Philippe a engrangé les soutiens avant son premier meeting de campagne qui se déroule aujourd'hui. Il se tiendra à Paris à partir de 14h, un événement pendant lequel le patron de Horizon souhaite fixer les priorités claires mais aussi partager un discours personnel. Plus de 5000 participants sont attendus. Politique toujours, pour Emmanuel Grégoire, le maire PS de Paris, les violences dans le périscolaire seront incontestablement le thème le plus important de sa mandature. Dans une interview à la Tribune du dimanche, il a indiqué que la municipalité continue de prendre des mesures exceptionnelles pour renforcer les dispositifs de vigilance et de contrôle, notamment via les suspensions automatiques. 250 ans de l'indépendance des États-Unis, Donald Trump qualifie le pays de chef-d'œuvre de l'histoire de l'humanité. La météo orageuse a joué des tours au public à Washington hier. La prise de parole du président américain a été retardée d'une heure et demie sur l'esplanade du National Mall. Le plus grand feu d'artifice du monde a été tiré avec 850 000 fusées lancées. Mariage de Taylor Swift, les invités ont balancé des détails sur la cérémonie. Les 1000 convives de cet événement très attendu ont donné quelques informations, même s'ils auraient signé un accord de confidentialité. La célébration a eu lieu au Madison Square Garden. Hugh Grant, Ed Sheeran ou encore Bradley Cooper étaient présents.

0: Demoiselles Bon Week-end avec à l'instant Johnny Jane en nouveauté Plan B. Demoiselle. Ce dimanche, direction Dompierre-sur-Charente pour un événement convivial et festif, découvrez la Dompierre en fête. Rendez-vous aujourd'hui avec une grande brocante, un marché de producteurs et d'artisans locaux. Toute la journée, jeux en bois, animation, restauration sur place. Entrée libre, rendez-vous aujourd'hui à Dompierre-sur-Charente. Christophe Willem arrive, système, et Vanessa Paradis en souvenir, ce sera rendez-vous.
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Demoiselle avec les Cure, Boys Don't Cry. 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Aujourd'hui dimanche, plongé au cœur de l'Antiquité dans un lieu spectaculaire, à l'amphithéâtre gallo-romain de Saintes, découvrez des gladiateurs aux arènes. 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Dans un décor authentique, l'histoire prend vie sous vos yeux entre démonstrations et récits captivants. 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Demoiselle Sainte, 102.3, avec Taylor Swift, voici Elizabeth Taylor.

0: Demoiselle, ça sonne bien ça. Boogie Wonderland, Earth, Wind & Fire, bon week-end.
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0: Aujourd'hui dimanche, jusqu'à 23h, rendez-vous à Breuil-Magnier pour la fête du pain et de l'emblé dans les vieux fours. Cuisson donc de pain, atelier Petit Mitron, tour de poney, food trucks, cochon à la broche, sans oublier également des prestations, de la musique et un grand show laser volumétrique. Entrée gratuite, c'est à Breuil-Magnier. Aujourd'hui dimanche, ça débute à 16h jusqu'à 23h. On va écouter Jack, La Roussette et Dua Lipa, Love Again, avant 13h.
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0: Demoiselle, bon week-end.
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0: Avec un rendez-vous à noter dans vos agendas, dimanche 19 juillet, rendez-vous des artistes à Boursefranc le Chapus. Venez célébrer l'art et la créativité lors d'une journée exceptionnelle à Boursefranc. Peintres, sculpteurs, artisans et créateurs vous donnent rendez-vous pour partager leur passion et vous faire découvrir leurs œuvres dans une ambiance conviviale et chaleureuse. Exposition, rencontre avec les artistes, création originale et savoir-faire. Bref, une belle journée de découverte et d'échange pour toute la famille. Notez-le, ce sera le dimanche 19 juillet à Boursefranc. Laissez-vous inspirer par le talent de nos artistes et profitez d'un moment de culture et de convivialité au cœur de la commune, un événement organisé par l'association Les Amis du Vieux Chapu. Avant 13h, Shakira, en attendant, c'est l'heure de votre agenda.
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0: Pour aujourd'hui, dimanche 5 juillet, direction Dompierre-sur-Charente, pour la Dompierre en fête, avec une grande brocante aujourd'hui, randonnée pédestre et un marché de producteurs et artisans locaux, sans oublier des jeux en bois, des animations, entrée libre. Breuil-Magny en fête, une journée de tradition, de festivité, ça débute à 16h au village de Breuil-Magny. Pour cette journée conviviale et festive, pour petits et grands, vente de pain et d'emblée, cuit dans les anciens fours de la commune, rallumé exceptionnellement pour l'occasion, atelier petit mitron pour les enfants, tour de poney animé, musicale, food trucks et bien sûr de délicieux cochons à la broche pour régaler tous les gourmands. Rendez-vous donc aujourd'hui à Breuil-Magny. Il y aura même un spectacle show laser en soirée. C'est un spectacle show laser volumétrique pour être précis. Rendez-vous au cœur de Royan pour une parenthèse littéraire ouverte à tous au kiosque de Pontaillac. Découvrez le salon du livre de Pontaillac 2026 jusqu'à 18h30. Et puis du côté de Sainte, à 15h, plongez au cœur de l'Antiquité dans un lieu spectaculaire à l'amphithéâtre gallo-romain de Sainte. Découvrez des gladiateurs aux arènes. Suivez les gladiateurs de l'école Mediolanum Ludus et explorez leur univers fascinant. Armement, techniques de combat, entraînement et vie quotidienne de ces guerriers de légende. Là encore, renseignements, réservations à l'office de tourisme de Sainte. On termine avec quelques vides-greniers à vous proposer. Rendez-vous aujourd'hui à Aumagne, Breuillet, Champagnole, Dompierre-sur-Charente, Foncouverte, Lomeau, La Laigne, Mérignac, Saint-Christophe, Saint-Georges-d'Oléron, Saint-Hippolyte et Saint-Jean-d'Angély. Voilà pour quelques rendez-vous. Très bon week-end.

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0: Bonnes vacances en Charente-Maritime, c'est Pierre que je vous accompagne jusqu'à 18h avec à suivre Oasis en classique. Il y a Mickey également, bienvenue, il est 14h. Et à 14h, les infos nationales et internationales aux côtés de Pauline Leduc.
1: Bonjour à tous. Incendie dans les Pyrénées-Orientales. Aucune victime n'est à déplorer à ce stade, selon le ministre de l'Intérieur. Laurent Nunez a précisé sur X que depuis hier soir, les forces de sécurité civile sont pleinement mobilisées face à un important incendie. Plus de 900 hectares ont brûlé et quelques 600 soldats du feu sont mobilisés pour venir à bout des flammes. 7 départements du Sud sont en vigilance rouge face au risque d'incendie.

Et face à la chaleur, le Portugal crée un réseau de refuges climatiques pour faire face aux canicules. L'ambition du pays, c'est que ce projet soit pionnier à l'échelle mondiale. Les bibliothèques, les musées, les églises et monuments pourront faire office de refuge. L'Office de tourisme du Portugal a annoncé la création de ce réseau à travers le pays via un label. Présidentielle de 2027, Édouard Philippe a engrangé les soutiens avant son premier meeting de campagne qui se déroule aujourd'hui. Il se tiendra à Paris à partir de 14h, un événement pendant lequel le patron de Horizon souhaite fixer les priorités claires mais aussi partager un discours personnel. Plus de 5000 participants sont attendus. Politique toujours, pour Emmanuel Grégoire, le maire PS de Paris, les violences dans le périscolaire seront incontestablement le thème le plus important de sa mandature. Dans une interview à la Tribune du dimanche, il a indiqué que la municipalité continue de prendre des mesures exceptionnelles pour renforcer les dispositifs de vigilance et de contrôle, notamment via les suspensions automatiques. 250 ans de l'indépendance des États-Unis, Donald Trump qualifie le pays de chef-d'œuvre de l'histoire de l'humanité. La météo orageuse a joué des tours au public à Washington hier. La prise de parole du président américain a été retardée d'une heure et demie sur l'esplanade du National Mall. Le plus grand feu d'artifice du monde a été tiré avec 850 000 fusées lancées. Mariage de Taylor Swift, les invités ont balancé des détails sur la cérémonie. Les 1000 convives de cet événement très attendu ont donné quelques informations, même s'ils auraient signé un accord de confidentialité. La célébration a eu lieu au Madison Square Garden. Hugh Grant, Ed Sheeran ou encore Bradley Cooper étaient présents.

0: On adore ce titre. Ici sur Demoiselle, c'était le nouveau Ariana Grande. 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Et côté musique, eh bien on poursuit ce dimanche après-midi avec dans un instant Lynn et son titre Dans ton téléphone. Et puis je prépare aussi les Coldplay, c'est ce qui arrive dans une seconde, à tout de suite.
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0: On est en 2005 avec ce titre ici sur Demoiselle de Coldplay, c'était Speed of Sound. Et en ce dimanche, c'est peut-être pour vous, eh bien, le début des vacances. Eh bien, profitez bien dans la voiture avec le parasol, les serviettes et les raquettes en route pour la plage. On va écouter dans un instant le nouveau Elliot. Je prépare aussi Robin Thicke, mais pour l'heure, eh bien, si la plage n'est pas au programme, eh bien, voici quelques idées de sortie à faire pour ce dimanche en Charente-Maritime. Et on voit ça avec Cyril.
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2: Pour aujourd'hui dimanche 5 juillet, direction Dompierre-sur-Charente pour la Dompierre en fête, avec une grande brocante aujourd'hui, randonnée pédestre et un marché de producteurs et artisans locaux, sans oublier des jeux en bois, des animations, entrée libre. Breuil-Magny en fête, une journée de tradition, de festivité, ça débute à 16h au village de Breuil-Magny. Pour cette journée conviviale et festive pour petits et grands, vente de pain et d'emblée cuit dans les anciens fours de la commune, rallumé exceptionnellement pour l'occasion, atelier petit mitron pour les enfants, tour de poney animé, animation musicale, food trucks et bien sûr de délicieux cochons à la broche pour régaler tous les gourmands. Rendez-vous donc aujourd'hui à Breuil-Magny. Il y aura même un spectacle show laser en soirée. C'est un spectacle show laser volumétrique pour être précis. Rendez-vous au cœur de Royan pour une parenthèse littéraire ouverte à tous au kiosque de Pontaillac. Découvrez le salon du livre de Pontaillac 2026 jusqu'à 18h30. Et puis du côté de Saintes, à 15h, plongez au cœur de l'Antiquité dans un lieu spectaculaire à l'amphithéâtre gallo-romain de Saintes. Découvrez des gladiateurs aux arènes. Suivez les gladiateurs de l'école Mediolanum Ludus et explorez leur univers fascinant. Armement, techniques de combat, entraînement et vie quotidienne de ces guerriers de légende. Là encore, renseignements, réservations à l'office de tourisme de Saintes. On termine avec quelques vide-greniers à vous proposer. Rendez-vous aujourd'hui à Aumagne, Breuillet, Champagnol, Dompierre-sur-Charente, Foncouverte, Lomeau, La Laigne, Mérignac, Saint-Christophe, Saint-Georges-d'Oléron, Saint-Hippolyte et Saint-Jean-d'Angély. Voilà pour quelques rendez-vous. Très bon week-end.

0: Demoiselles, ils étaient le 13 juin dernier à Périgny pour le festival Note en Vert. C'était les Stranglers à l'instant. Et vous qui nous écoutez, eh bien vous avez peut-être envie de passer une belle soirée en bord de mer. Eh bien, j'ai le bon plan pour vous, direction le festival Oceanside pour la 3e édition. Ça va se passer, et ça se passe d'ailleurs en ce moment, du côté de Saint-Georges de Didon. Rendez-vous au Belvédère, à côté du relais de la Côte de Beauté, avec au programme des ateliers manuels et musicaux. Il y a des animations également pour tous les âges. Et pour finir, une grande danse conviviale. C'est donc en ce moment, et ça continue jusqu'à 23h. L'entrée, elle est gratuite, alors n'hésitez pas. Là après la plage, direction le festival Oceanside. Juste toi et moi, je vois dans tes yeux. Et nous on poursuit en musique ce dimanche après-midi là en plein cœur de vos vacances. Dans un instant, Shania Twain en souvenir. Et puis le marrainé Dylan Lapassade que vous avez peut-être vu il y a quelques mois dans The Voice. On va l'écouter avec son nouveau titre, Toi et moi. À tout de suite.
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Demoiselle, avec un souvenir du début des années 2000, 2002 pour être précis, c'était Shania Twain. C'est dimanche, aujourd'hui c'est Pierre, j'ai le plaisir de vous accompagner jusqu'à 18h et peut-être pour vous que c'est le début des vacances d'été. Bah ça tombe bien, vous écoutez la radio de vos vacances ici en Charente-Maritime. Dans un instant on fait un point sur les infos, ça sera à 15h. Demoiselle. Mais pour le moment une nouveauté, c'est tout frais, My Guy, c'est le nouveau Sam Smith.

0: Merci d'avoir choisi Demoiselle C'est Pierre pour vous accompagner en Charente-Maritime. Dans un instant, on va revenir avec Indochine. Je prépare aussi Teddy Swims. Bonnes vacances, il est 15h. Et à 15h, place à l'info nationale et internationale aux côtés de Pauline Leduc.
1: Bonjour à tous. Incendie dans les Pyrénées-Orientales. Aucune victime n'est à déplorer à ce stade, selon le ministre de l'Intérieur. Laurent Nunez a précisé sur X que depuis hier soir, les forces de sécurité civile sont pleinement mobilisées face à un important incendie. Plus de 900 hectares ont brûlé et quelques 600 soldats du feu sont mobilisés pour venir à bout des flammes. 7 départements du Sud sont en vigilance rouge face au risque d'incendie. Et face à la chaleur, le Portugal crée un réseau de refuges climatiques pour faire face aux canicules. L'ambition du pays, c'est que ce projet soit pionnier à l'échelle mondiale. Les bibliothèques, les musées, les églises et monuments pourront faire office de refuge. L'Office de tourisme du Portugal a annoncé la création de ce réseau à travers le pays via un label. Présidentielle de 2027, Édouard Philippe a engrangé les soutiens avant son premier meeting de campagne qui se déroule aujourd'hui. Il se tiendra à Paris à partir de 14h, un événement pendant lequel le patron de Horizon souhaite fixer les priorités claires mais aussi partager un discours personnel.

Plus de 5000 participants sont attendus. Politique toujours, pour Emmanuel Grégoire, le maire PS de Paris, les violences dans le périscolaire seront incontestablement le thème le plus important de sa mandature. Dans une interview à la Tribune du dimanche, il a indiqué que la municipalité continue de prendre des mesures exceptionnelles pour renforcer les dispositifs de vigilance et de contrôle, notamment via les suspensions automatiques. 250 ans de l'indépendance des États-Unis, Donald Trump qualifie le pays de chef-d'œuvre de l'histoire de l'humanité. La météo orageuse a joué des tours au public à Washington hier. La prise de parole du président américain a été retardée d'une heure et demie sur l'esplanade du National Mall. Le plus grand feu d'artifice du monde a été tiré avec 850 000 fusées lancées. Mariage de Taylor Swift, les invités ont balancé des détails sur la cérémonie. Les 1000 convives de cet événement très attendu ont donné quelques informations, même s'ils auraient signé un accord de confidentialité. La célébration a eu lieu au Madison Square Garden. Hugh Grant, Ed Sheeran ou encore Bradley Cooper étaient présents.

0: Demoiselle, avec encore une nouveauté que l'on vous fait découvrir cet après-midi, The Time of My Life, c'était le nouveau Benson Boone. Et moi je vous parle de Broye en Fête, c'est le rendez-vous à ne pas manquer aujourd'hui, ça débute tout à l'heure à 16h, vous allez retrouver l'ambiance chaleureuse du site des Vieux Fours, vous allez découvrir la vente de pain et d'emblée cuit dans les anciens fours de la commune, exceptionnellement évidemment rallumé pour l'occasion. Et puis là, dès ce soir, place aux food trucks, aux cochons à la broche, aux groupes musicaux ou encore à un spectacle show laser. Broye en Fête, c'est aujourd'hui, c'est gratuit, alors venez en profiter en famille. C'est pas si facile, oublier tous ces mots qui... Et moi je vous propose côté musique dans un instant le nouveau Boulevard Désert avec C'est pas si facile. Et un petit peu d'électro, tiens, ça va pas faire de mal avec Sound of Legend et son remix du titre San Francisco. Bonnes vacances.
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0: Demoiselle, on est en plein cœur des souvenirs des années 80. C'était Visage avec Fade to Grey. Et tous les matins entre 9h et midi sur Demoiselle, ce sont vos matinales. Alors si vous nous écoutez là en vacances sur l'île d'Oléron et le bassin de Marraine, eh bien vous passez votre matinée avec l'ami Cyril. Et puis pour le reste de la Charente-Maritime, vous êtes aux côtés de Mika. Au programme, des idées, loisirs là tout près de chez vous, l'info d'ici, le meilleur des hits. Bref, vous avez eh bien un condensé de tout ce qu'il faut savoir en Charente-Maritime tous les matins entre 9h et midi. Eh bien rendez-vous demain à 9h.
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0: Et quant à nous, la suite en musique avec David Guetta et Jennifer Lopez. Voici Save Me Tonight.

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1: Demoiselle, bon après-midi avec l'instant One Republic. Et ce dimanche, direction Migron, place des Capucins, vous allez pouvoir vivre la foire au vin, à la gastronomie et à l'artisanat. Avec au programme de ce dimanche, un impressionnant camp militaire reconstitué par le MVCG Sud-Ouest avec des véhicules historiques, des infirmeries d'époque ou encore des démonstrations et matériel militaire. Et puis vous allez également pouvoir profiter de démonstrations de chiens d'arrêt et de tir à l'arc avec l'AK. L'entrée, elle est libre et donc c'est tout ce week-end du côté de Migron. Et côté musique, et bien dans le prochain quart d'heure, je vous promets Craig David en souvenir avec 7 Days et puis Amir avec son très beau titre à l'imparfaite. Je vous souhaite de bonnes vacances en Charente-Maritime, à tout de suite.
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Tous les jours, vous avez le meilleur des hits sur Demoiselle et à l'instant Craig David avec ce tube, c'était 7 Days. Et dans quelques secondes, on va écouter Sienna Spyroe. D'ailleurs, la chanteuse britannique a sorti son nouvel album Visitor. C'est sorti vendredi. Elle a annoncé également sa première tournée mondiale qui débutera en octobre 2026 et passera par l'Amérique du Nord, l'Asie, l'Australie, le Royaume-Uni ou encore l'Europe. 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La voici justement, Sienna Spyroe avec Material Lovers.

0: Allez, sur Demoiselle, on repart pour une toute nouvelle heure pendant vos vacances avec à suivre White Town et Pierre Demar. Bienvenue à vous. Demoiselle, il est 16h. Et à 16h, les infos nationales et internationales, c'est tout de suite et c'est avec Pauline Leduc.
1: Bonjour à tous. Incendie dans les Pyrénées-Orientales. Le feu de forêt a repris de la vigueur et parcouru 1500 hectares. C'est ce qu'a indiqué le préfet du département. 700 sapeurs-pompiers sont à pied d'œuvre pour venir à bout des flammes, épaulés par 9 moyens aériens. Environ 80 personnes dans la zone concernée ont été évacuées. Les habitants de plusieurs villages sont invités également à se confiner. Et un nouvel épisode caniculaire est attendu en France la semaine prochaine. Le mercure devrait franchir la barre des 30 degrés sur la grande majorité de l'Hexagone à cause d'un dôme de chaleur venu de l'Est de l'Europe. Le mercure sera cependant un cran en dessous que lors de la dernière canicule. Les températures moyennes avaient battu des records. Présidentielle de 2027, Jean-Luc Mélenchon est persuadé qu'il l'emportera face au Rassemblement national en cas de second tour les opposants. Son objectif reste toutefois d'éliminer dès le premier tour le RN et de ne pas passer son temps à le donner gagnant. Le chef de file de la France insoumise a indiqué qu'il préférerait une alliance avec le Parti communiste français et les écologistes en bonne et due forme. Pour lui, il ne faut pas trop tarder. De son côté, Thierry Breton a affirmé cet après-midi ne pas être candidat à l'élection présidentielle. Il est revenu sur les propos de François Bayrou qui le considère comme le candidat idéal pour ce scrutin. Il a ajouté que la question posée à juste titre par l'ancien Premier ministre, c'est quel type de profil sera en charge du prochain mandat qui s'annonce difficile. Diplomatie, la présidence syrienne a annoncé qu'Emmanuel Macron va se rendre en Syrie et ce sans préciser la date de son déplacement. Il s'agira de la deuxième visite dans le pays.

d'un président français depuis Nicolas Sarkozy avant la répression du printemps arabe par Bachar el-Assad. L'objectif de la visite, renforcer la coopération économique des deux pays. Divertissement, Tom Hardy devrait faire son retour dans Mobland après sa brouille avec la production. Les rumeurs contradictoires ont couru sur le sujet ces dernières semaines et l'acteur a donc fini par trouver un terrain d'entente avec la production. Rien n'a encore été officiellement annoncé pour la saison 3.

0: fous de toi, c'était Adamé sur Demoiselle. Et ce soir à 21h, direction les Nouillés en Saintonge, vous allez pouvoir découvrir la Rua Madureira. C'est un magnifique spectacle musical original de la compagnie Lunaris, inspiré de la célèbre chanson évidemment de Nino Ferrer. Une histoire pleine d'émotions entre Paris et Rio, à vivre dans le cadre exceptionnel du château de Bois Charmant. L'entrée, elle est à 15€. Alors si vous souhaitez, eh bien, aller voir ce très très beau spectacle du côté des Nouillés ce soir à 20h, eh bien, vous pouvez réserver dès maintenant vos places sur destinationvaldesaintonge.com. Et la musique, elle fait son retour très très vite. Kyo et le nouveau Ed Sheeran, c'est ce qui arrive dans le prochain quart d'heure. A tout de suite, bonnes vacances.
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Mademoiselle, c'est un des plus gros titres des années 90 et c'est signé Spin Doctors. Hier matin, c'était la dernière de la saison de Paroles d'animaux aux côtés de Rachel. Et pour cette dernière, eh bien, Rachel recevait l'association Altea Cabestan. On a parlé du dispositif Chien à la rue. C'est un sujet qui touche à la fois la protection animale, la solidarité et puis la lutte contre la précarité. Alors si vous n'étiez pas avec nous hier matin, pas de problème. L'émission, elle est à retrouver en début de semaine sur notre application en podcast. Et puis sachez que toutes les émissions de Paroles d'animaux aux côtés de Rachel pour cette saison. C'est dispo également en podcast sur le site internet et l'appli. Et l'appli téléchargeable gratuitement sur Apple Store et Google Play. Côté musique, Julien Lib, c'est dans 3 minutes après le nouveau Madonna et Sabrina Carpenter.

0: Mesdemoiselles, bon après-midi avec les Rita Mitsuko, c'était Ding Ding Dong. Et là ce soir, après la plage, direction La Tremblade pour un marché nocturne plein d'ambiance. Rendez-vous avenue Gabriel de 18h à 23h30 pour flâner entre les stands, découvrir les créations des exposants, déguster également de bons produits locaux et puis profiter d'une belle soirée estivale. C'est un événement organisé par l'association Festeron, ça avec un accès entièrement libre. Alors que vous soyez en famille, entre amis ou simplement de passage, hein, ne manquez pas ce rendez-vous convivial, le marché nocturne de La Tremblade. C'est donc tout à l'heure de 18h à 23h30. Et la musique, elle revient très très vite là ici sur Demoiselle. Dans le prochain quart d'heure, Eddy de Preto et Somber. Et puis Anthony viendra nous rejoindre pour sa chronique Coupe du Monde. A tout de suite sur Demoiselle, bougez pas.
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0: Du love et de la tendresse, c'est ce que vous a proposé Eddy de Préto à l'instant sur Demoiselle. Et dans un instant, on va écouter U2. Et d'ailleurs, avis aux fans, hein, un nouvel album est attendu pour la fin de l'année 2026. Il va s'agir du premier album complet de chansons inédites depuis Songs of Experience, sorti en 2017. La bande de Bono, elle arrive dans 2 minutes, juste après la chronique Coupe du Monde aux côtés d'Anthony.
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2: Bonjour à toutes et à tous, c'est un ouf de soulagement que les Bleus nous ont inspiré hier soir à Philadelphie où ils ont battu le Paraguay 1-0 face à une équipe sans talons, si ce n'est celui de pourrir un match, truqueur, agressif, mais surtout jamais sanctionné par le moindre carton jaune malgré des coups de coude gratuits et des tacles à retardement. Pourtant, c'est bien sûr pénalty accordé après l'appel de la VAR que les Français ont ouvert la marque grâce à Kylian Mbappé à la 70e minute de jeu. Un match éprouvant autant physiquement à cause de la chaleur étouffante que nerveusement, où il a fallu garder son sang-froid face à l'indigence proposée par cette équipe sud-américaine. Et pourtant, les Bleus ont tout de même reçu 3 cartons jaunes. Barcola, Koné et Olise ont été sanctionnés, notamment pour avoir répondu à l'agressivité paraguayenne. En tout cas, comme en 1998, l'équipe de France a souffert, mais s'est débarrassée de cet encombrant adversaire. Et en quart de finale, elle affrontera le Maroc d'Achraf Hakimi jeudi prochain à Foxborough à partir de 22h. Les Bleus disputeront le remake de la demi-finale de Coupe du Monde au Qatar en 2022, où les hommes de Didier Deschamps s'étaient imposés 2-0 car les Marocains l'ont facilement emporté 3-0 face au co-organisateur le Canada en fin de journée hier à Houston. Unai a inscrit un doublé, Raimi a clos la marque alors que les arrêts de jeu étaient entamés depuis 8 minutes. Les hommes de Mohamed Wahbi se hissent en quart de finale pour la 2e Coupe du Monde de suite, une performance majuscule pour les Lions de l'Atlas. Et ce dimanche, la suite de ces 8e de finale avec le Brésil qui affronte la Norvège à 22h heure française au MetLife Stadium dans la banlieue de New York. Les deux équipes se sont rencontrées en 1998 lors du Mondial en France où le Brésil s'était alors imposé 2-1. Et puis à 2h du matin la nuit prochaine, on aura droit à Mexique-Angleterre au Stade Aztèque de Mexico. Voilà, c'est la fin de ce flash. Très belle journée de foot.
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0: et on passe les vacances ensemble ici en Charente-Maritime avec Demoiselle, et on repart pour cette fin d'après-midi avec Amir et Alex Warren. Demoiselle, bienvenue, il est 17h. Et à 17h, l'info nationale et internationale aux côtés de Pauline Le Duc.
1: Bonsoir à tous. Présidentielle de 2027, Édouard Philippe a lancé cet après-midi son premier grand meeting de campagne à 14h à Paris. L'ancien Premier ministre veut lancer un effort collectif qui va nous permettre de reprendre le destin de notre pays. Il s'est par ailleurs déclaré convaincu que notre société se portera mieux lorsque les femmes auront toujours plus les moyens de leur liberté. Il a indiqué qu'il ne lâchera rien dans ce combat. Politique toujours pour Emmanuel Grégoire, le maire PS de Paris. Les violences dans le périscolaire seront incontestablement le thème le plus important de sa mandature. Dans une interview à la Tribune du Dimanche, il a indiqué que la municipalité continue de prendre des mesures exceptionnelles pour renforcer les dispositifs de vigilance et de contrôle, notamment via des suspensions automatiques. Incendie dans les Pyrénées-Orientales, la décision sur le maintien de l'étape du Tour de France demain sera prise d'ici la fin de journée. L'incendie en cours dans le département se situe à environ 70 km des Angles, où est prévue l'arrivée de l'étape à 17h ce lundi. C'est ce qu'a indiqué le préfet du département cet après-midi. Les coureurs doivent partir d'Espagne à la mi-journée demain. Incendie toujours, 150 hectares ont été touchés par un nouvel incendie dans le Gard et l'autoroute A9 a été fermée dans les deux sens. Déclaré en début d'après-midi, il se propage rapidement selon les chiffres communiqués par les pompiers. La route est donc coupée dans les deux sens de Remoulin à Nîmes pour des questions de sécurité. Double séisme au Venezuela, le bilan grimpe à 3000 morts. Le tremblement de terre a ravagé le nord du pays le 24 juin dernier. 16 000 personnes ont été blessées et 50 000 sont toujours portées disparues selon l'ONU. Les équipes de secours cessent progressivement les recherches de survivants dans les décombres. Ce séisme est le plus meurtrier enregistré depuis 1900 dans le pays. Cinéma, Millie Bobby Brown a beaucoup transpiré sur le tournage d'Enola Holmes 3 à Malte. Dans une interview, elle a indiqué qu'il n'était pas facile de porter des vêtements d'époque sous la chaleur écrasante de l'île. Elle a demandé à l'équipe de production d'installer des ventilateurs et des tentes climatisées pour toute l'équipe.

0: Magnifique morceau signé Lewis Capaldi, c'est nouveau, c'était Stay Love. Et cet été, si vous venez en vacances sur l'île d'Oléron, eh bien direction les ateliers cirque enfants de Madame Flèche. Rendez-vous à l'école maternelle rue de la Libération à Saint-Denis avec Karine, alias évidemment Madame Flèche. Les enfants eh bien, vont pouvoir se plonger dans l'univers des arts du cirque et du spectacle. C'est à faire jusqu'au 21 août. Vous avez toutes les infos à retrouver dans les offices de tourisme. La musique revient très très vite ici sur Demoiselle, vous restez bien avec nous dans un instant, le nouveau Adèle et Robin, ça s'appelle Respire. Et puis elle était sur scène au Stade de France à l'occasion du concert de David Guetta, c'est Bébé Recha que l'on va écouter dans les prochaines secondes avec son tube New Religion. A tout de suite.
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Petit retour dans les années 90, cet après-midi, ici sur Demoiselle avec la grande Janet Jackson. C'était Whoops Now. Et vous sortez peut-être de la plage là, à l'heure où l'on se parle, et là si vous êtes parents, ça y est, les nerfs sont à cran avec le sable partout dans la voiture, les serviettes mouillées, bref c'est un peu n'importe quoi. On est d'accord pour se dire qu'il faut lâcher prise, et vous avez raison. C'est pile poil ce que l'on va faire ici sur Demoiselle, et on va le faire en musique avec Angèle qui déclare sa flamme à Bruxelles. Ça sera dans 3 minutes, juste après le nouveau Taylor Swift.

0: You are beautiful. Rendez-vous le 14 juillet sur la grande scène des Francofolies à La Rochelle. Il sera présent Mika à l'instant. Et si vous remontiez le temps tous les mardis du 7 au 13 juillet de 19h à 20h30, partez à la découverte de Foura. Mais en 1900, vous allez suivre Mesdemoiselle, Léopoldine et Henriette en belle toilette et tricot de peau pour une déambulation pleine d'anecdotes, évidemment, sur l'âge d'or des bains de mer. Départ donné du Fort Vauban, arrivé au Salon du Parc. Alors si vous êtes intéressé, vous pouvez réserver votre visite auprès des offices de tourisme Rochefort Océan. Vous restez bien avec nous. À suivre dans le prochain quart d'heure et avant 18h, les Daft et puis Superbus avec OK KO. A tout de suite.
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Il y a du monde sur ce morceau, Daft Punk, Nile Rodgers et Pharrell Williams. C'était Get Lucky sur Demoiselle. Et c'est déjà l'heure pour moi de vous laisser. Je vous dis à mardi pour une nouvelle grande débauche de l'été à partir de 16h en direct, évidemment. N'oubliez pas, demain matin, 7h, c'est Mika qui va vous réveiller avec le plein de bonne humeur et l'émission On aurait dû se coucher plus tôt. Et moi, je vous laisse en ce dimanche soir avec le nouveau Oshi. Bonnes vacances!

0: 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Il est 18h, bonne soirée. 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
1: Bonsoir à tous. Canicule, 16 départements sont placés en vigilance orange demain par Météo France. Ils sont situés dans le sud ainsi que l'ouest. Les températures vont continuer à augmenter dans le pays la semaine prochaine. Pour rappel, seuls 7 départements étaient en vigilance orange à la canicule aujourd'hui, tous situés dans le sud de la France. La vigilance aux incendies est quant à elle rouge. Présidentielle de 2027, Édouard Philippe a promis de ne pas jouer un personnage et d'être le président de la constance. Son premier grand meeting de campagne s'est déroulé cet après-midi à Paris. L'ancien Premier ministre a indiqué vouloir de l'ordre dans les affaires de la France et dans la rue d'abord. Il a par ailleurs promis qu'il n'y aurait pas de sang et de larmes, mais de la sueur. Il souhaite baisser les dépenses plutôt que d'augmenter les impôts. De son côté, Jean-Luc Mélenchon est persuadé qu'il l'emportera face au Rassemblement national en cas de second tour les opposants. Son objectif reste toutefois d'éliminer dès le premier tour le RN et de ne pas passer son temps à le donner gagnant. Le chef de file de la France insoumise a indiqué qu'il préférerait une alliance avec le Parti communiste français et les écologistes en bonne et due forme. Pour lui, il ne faut pas trop tarder. Politique toujours, Jordan Bardella et Marine Le Pen se sont assurés hier de leur soutien mutuel à quelques jours de la cour d'appel. Elle doit rendre sa décision sur la potentielle inéligibilité de la présidente du groupe RN à l'Assemblée nationale. La députée a assuré qu'elle soutiendra Jordan Bardella tous les jours. Fabien Roussel a été réélu à la tête du Parti communiste aujourd'hui. Le chef du PCF a été reconduit dans ses fonctions à 2 mois du vote des militants pour désigner le candidat à l'Élysée pour 2027. Le principal intéressé s'est dit prêt à une nouvelle fois participer à la course à la présidence si les militants en décident ainsi. Lors du dernier scrutin, il avait récolté moins de 3% des voix. Divertissement, Tom Hardy devrait faire son retour dans Mobland après sa brouille avec la production. Les rumeurs contradictoires ont couru sur le sujet ces dernières semaines et l'acteur a donc fini par trouver un terrain d'entente avec la production. Rien n'a encore été officiellement annoncé pour la saison 3.

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0: Le programme télé. Après barbecue la semaine dernière, plan de chat cette semaine, la comédie vous attend sur TF1. Soudain, Seul, c'est sur France 2. France 3, épisode inédit de Hudson et Rex, votre policier du dimanche soir. Le documentaire sportif du dimanche sur Canal+, c'est I'm Carl Lewis. Sur M6, juste avant la suite des huitièmes de finale de la Coupe du Monde de football entre le Brésil et la Norvège, eh bien c'est le mag de la Coupe du Monde que vous allez pouvoir retrouver ce soir. Allez, on retrouve sur W9 les blagues de Toto 2, classe verte, TMC, esprit criminel. Et tiens, sur TFX, Yamakasi, les samouraïs des temps modernes. Voilà, je vous laisse faire votre choix et par avance, une belle fin de week-end devant votre télévision.
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0: 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Il est 19h. Bonne soirée. 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
1: Bonsoir à tous. Feu de forêt, 1650 hectares ont été parcourus par le feu dans les Pyrénées-Orientales. Un pompier et un habitant du secteur ont quant à eux été grièvement blessés. Le feu s'est déclaré hier soir et ne faiblit pas en cette fin de journée. La saison des feux a débuté en France avec un mois d'avance et le gouvernement s'est dit très inquiet de la précocité de ces événements. Présidentielle de 2027, Édouard Philippe proposera une réforme massive de l'école, la plus importante peut-être depuis Jules Ferry, selon ses dires. L'ancien Premier ministre a tenu cet après-midi son premier grand meeting de campagne à Paris. Il a donc notamment proposé une refonte massive de l'école avec un accès au soutien scolaire universel. Il estime que c'est la clé du redressement français. Consommation pour le patron du groupe Total Energy. Le marché du pétrole devrait mettre 3 à 4 mois à se réguler. Patrick Pouyanné était l'invité des rencontres économiques à Aix-en-Provence et a précisé qu'il y a toujours un problème pour acheminer les tankers vers le détroit d'Ormuz parce que tous les armateurs ne sont pas prêts à prendre le risque malgré la réouverture. Il prévoit une hausse possible des prix à moyen terme. Diplomatie, la présidence syrienne a annoncé qu'Emmanuel Macron va se rendre en Syrie et ce sans préciser la date de son déplacement. Il s'agira de la deuxième visite dans le pays d'un président français depuis Nicolas Sarkozy, avant la répression du printemps arabe par Bachar el-Assad. L'objectif de cette visite, renforcer la coopération économique des deux pays. Meurtre de Louis à Narbonne, environ 4500 personnes ont participé aujourd'hui à la marche blanche en hommage au jeune homme battu à mort. La mère de l'adolescent de 17 ans a réclamé un durcissement de la justice pénale. Des personnalités d'extrême droite comme Éric Zemmour et Marion Maréchal étaient présentes, ainsi que 400 identitaires. Cinéma, Jesse Eisenberg a expliqué pourquoi il a refusé de reprendre le rôle de Mark Zuckerberg dans la suite de The Social Network. Il a indiqué au réalisateur qu'il prenait une direction différente dans sa vie. C'est donc Jeremy Strong qui reprend le rôle du patron de Meta. Le film sortira d'ailleurs le 7 octobre prochain.

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0: 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Après barbecue la semaine dernière, plan de chat cette semaine, la comédie vous attend sur TF1. Soudain, Seul, c'est sur France 2. France 3, épisode inédit de Hudson et Rex, votre policier du dimanche soir. Le documentaire sportif du dimanche sur Canal+, c'est I'm Carl Lewis. Sur M6, juste avant la suite des huitièmes de finale de la Coupe du Monde de football entre le Brésil et la Norvège, eh bien, c'est le mag de la Coupe du Monde que vous allez pouvoir retrouver ce soir. Allez, on retrouve sur W9 les blagues de Toto 2, classe verte, TMC, esprit criminel. Et tiens, sur TFX, Yamakasi, les samouraïs des temps modernes. Voilà, je vous laisse faire votre choix et par avance, une belle fin de week-end devant votre télévision.
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